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6: Le numérique dans les griffes de Trump. Petit à petit, le numérique s'est introduit dans tous les recoins de nos vies, aussi bien dans nos actes individuels que dans l'organisation de la vie sociale. Et cette utilisation permanente des outils numériques nous a mis sous la dépendance des géants américains. Au moins 7 des plus grosses fortunes mondiales, Elon Musk, X, ex-Twitter, Jeff Bezos, Amazon, Larry Ellison, logiciel Oracle, Mark Zuckerberg, Meta, Facebook, Instagram, WhatsApp, Messenger, Larry Page, Google, Android, YouTube, Bill Gates, Microsoft, sans oublier Apple. Ces géants sont tous liés à Trump, tous présents lors de son sacre en janvier 2025. Et il ne s'agit là que des outils connus qui interviennent dans notre quotidien. Mais derrière se trouvent toutes les infrastructures et logiciels qui les font fonctionner. Eux aussi sont dans leur immense majorité américains. Fin 2024, le rapport Draghi a précisé que plus de 80% des technologies utilisées en Europe étaient extra-européennes. Le cloud, c'est un endroit où sont stockées des ressources informatiques auxquelles on peut accéder à distance, essentiellement par Internet. Amazon, Google et Microsoft contrôlent les trois cœurs du cloud européen. Avec Meta, ces acteurs possèdent plus du tiers de la capacité de transfert des données à l'échelle mondiale. Nous sommes dans la soumission à Trump et à ses acolytes de la Silicon Valley, comme le souligne la députée écologiste Cyrielle Châtelain.
1: D'un côté, on a un président capable de toutes les extrémités, qui peut ordonner à des sociétés privées de ne plus fournir de services à des individus, des administrations ou des entreprises, sur un simple décret. Et de l'autre, des géants de la big tech qui ne sont plus seulement des agents économiques, mais aussi des acteurs politiques qui utilisent leurs outils pour faire campagne pour l'extrême droite.
6: Cela crée une dépendance très dangereuse, aussi bien à l'échelle individuelle qu'au niveau de la société, des administrations comme des entreprises. Encore un domaine où Macron clame son attachement à la souveraineté. Mardi 18 novembre 2025, aux côtés du chancelier allemand, il a appelé à réduire la dépendance technologique vis-à-vis des États-Unis et de la Chine. On en est très loin. Le gouvernement français a remis des secteurs entiers de la sécurité nationale entre les mains des coéquipiers de Trump. Ainsi de Palantir, entreprise qui vend aux États son logiciel d'analyse opérationnelle de données utilisées dans les organes de sécurité. Elle a été créée par Peter Thiel, depuis longtemps proche de Trump. Le vice-président américain J.D. Vance est un ancien salarié de Thiel. Palantir a publié un manifeste technofasciste sur sa vision d'un monde futur où la militarisation de l'intelligence artificielle remplacera la dissuasion nucléaire en contrôlant les individus et les sociétés. Son slogan ?
1: Votre logiciel est le système d'armes.
6: Aux USA, Palantir est chargé du fichage et de la surveillance des migrants pour l'ICE, qui a procédé à des rafles massives. Mis au service du gouvernement israélien, il a participé au génocide palestinien. Thomas Leboniek, lanceur d'alerte, ancien analyste chez Apple, le rappelle.
1: C'est une entreprise qui gagne de l'argent en massacrant des personnes dans le cadre de la continuation du suprémacisme blanc états-unien.
6: Né en Afrique du Sud, au pays de l'apartheid, il a créé PayPal en 90 et il y a recruté Elon Musk et d'autres devenus des grands de la Silicon Valley. Autour de Trump, il fait le lien entre les libertariens qui prônent la disparition de l'État au profit des seuls financiers mondialisés et sont adeptes du transhumanisme. Il a été reçu en janvier 2026 à l'Académie des sciences morales et politiques de France pour y exposer sa pensée. En 2015, Palantir a signé un contrat avec la DGSE, Direction générale de la sécurité intérieure française. Contrat renouvelé 3 fois. En Grande-Bretagne, il a remporté le marché du système national de santé. Olivier Tesquet, co-auteur d'Apocalypse Nerd, raconte.
1: Quand la police de New York a voulu résilier son contrat, parce que c'était cher et peu efficace, ils se sont retrouvés aveugles, car Palantir est resté propriétaire de l'intelligibilité des décisions qui avaient été prises.
6: À côté de l'emprise des géants du net, le gouvernement a laissé des entreprises françaises de haute technologie tomber entre les mains de la finance mondialisée. C'est le cas d'Atos, aux mains de 3 fonds spéculatifs, un états-unien et 2 britanniques et d'une banque néerlandaise, gérée depuis un double holding aux Pays-Bas. Or, Atos gère entre autres la carte vitale, impots.gouv.fr, France Connect, la gestion numérique des appels d'urgence, mais aussi le programme Scorpion, la modernisation de l'armée de terre ou le système de surveillance par satellite Mission Critical System. Le sénateur communiste Alexandre Basquin souligne les mensonges officiels.
1: Le gouvernement invoque la souveraineté numérique, mais continue à passer des contrats entre Microsoft et l'éducation nationale, à confier nos données de santé au même Microsoft et à laisser la DGSI entre les mains de Palantir.
6: Cette fragilité et cette dépendance est présente dans tous nos outils quotidiens, au premier rang desquels les cartes bancaires. Elles fonctionnent dans le cadre de réseaux informatiques. En France, les principales sont CB, Visa et Mastercard. Si CB est un réseau essentiellement français, les 2 autres reposent uniquement sur l'infrastructure internationale. La différence peut paraître négligeable, mais elle place les Visa et Mastercard sous contrôle américain. Un simple décret signé par Trump suffit à couper tout service numérique et moyen de paiement à des personnes physiques et morales. C'est ce qui est arrivé à Nicolas Guillou, juge français à la Cour pénale internationale et à 11 autres magistrats de la CPI, pour avoir approuvé un mandat d'arrêt contre le premier ministre israélien Netanyahou. Nicolas Guillou a témoigné devant la commission d'enquête parlementaire sur les vulnérabilités systémiques dans le secteur du numérique en France. Il n'a plus de moyens de paiement dans l'Hexagone. Certaines entreprises françaises ont même fait du zèle. Il a eu la surprise de constater que son assureur Axer avait arrêté de rembourser ses dépenses de santé effectuées sur le sol européen, la CPI étant basée à La Haye aux Pays-Bas.
1: Ma vie personnelle est devenue le laboratoire, la vitrine de la perte de la souveraineté. Tous mes comptes ont été fermés et les moyens de paiement. Il faut réaliser qu'un citoyen français peut être désassuré en France s'il fait quelque chose qui déplaît aux États-Unis.
6: Un autre aspect concerne la protection des données individuelles. Il n'y a pas de semaine sans qu'on apprenne des piratages. Mardi 21 avril 2026, le ministère de l'Intérieur avouait la fuite de données de 11,7 millions de comptes à l'Agence nationale des titres sécurité. C'est le service public français qui gère et produit des titres sécurisés comme la carte grise, le permis de conduire, le passeport, la carte nationale d'identité. Autre fait, en février 26, un hacker a réussi à extraire du fichier national des comptes bancaires les données de 1,2 million de personnes. Une bonne part de ces attaques proviennent de l'étranger. De plus en plus sont liées à des États. collectif russe APT-28 mène des opérations de déstabilisation visant des institutions publiques, médias et secteurs stratégiques français. Des groupes chinois visent les télécommunications, l'industrie de défense et les sphères diplomatiques. La majorité des attaques visent des collectivités ou des entreprises à but de rançon. Une partie de ces données dérobées se retrouve en vente sur le Darknet, cet Internet clandestin constitué d'un ensemble de réseaux permettant de partager de manière anonyme des données cryptées inaccessibles. Elles sont ensuite exploitées par des escrocs, soit de façon souterraine, soit via des courriels, des SMS, des appels téléphoniques qui peuvent nous plonger dans les arnaques les plus diverses. L'utilisation de l'intelligence artificielle les rend encore plus dangereuses en permettant de créer de faux documents, images et vidéos. Les réseaux prétendus sociaux aggravent ces risques en mettant des informations personnelles à disposition de toutes les manipulations. Alors, tout est-il perdu? Le sénateur Alexandre Basquin évoque une forme de servitude volontaire dans notre rapport aux géants états-uniens.
1: Nous sommes dans une position de soumission, mais on ne se rend pas compte de nos atouts dans ce rapport de force, nos usages.
6: Pour cela, il y a un petit service rattaché au Premier ministre, la DINOM, Direction interministérielle du numérique, créée en 2019 avec des moyens limités. Elle a créé CHAP, une messagerie instantanée utilisée par 400 000 fonctionnaires, ou Visio, qui se base aussi sur des communs numériques dont le déploiement est en cours dans les ministères, mais cela reste limité et la domination US reste prédominante. Certains appellent à la création d'un Google européen, mais on se retrouverait face au même risque d'un monopole privé. Centralisation, extraction de données, absence de transparence, modèle économique de capitalisme de surveillance, et cela engendrerait les mêmes data centers surdimensionnés. Le 30 avril 2026, l'Humanité publie un entretien avec Magali Garnero, présidente de l'April, Association pour la promotion du logiciel libre. Elle préconise la promotion d'un modèle sobre et respectueux des droits fondamentaux. C'est ce que proposent les logiciels libres, alias open source. En proposant d'utiliser des formats ouverts à l'intervention des utilisateurs décentralisés, il présente de multiples intérêts. En distribuant les données et les services, on limite les risques de censure arbitraire ou de panne généralisée. Magali Garnero indique que les services publics ont un rôle majeur à jouer pour cela.
1: La commande publique doit systématiquement privilégier les logiciels libres, non seulement pour des raisons économiques, éviter les surcoûts de licence, les dépendances, mais aussi pour garantir la pérennité des données et la transparence des algorithmes.
6: Le gouvernement a publié un catalogue des logiciels libres, Socle interministériel de logiciels libres, alias SILI. Autre dispositif mis en place, la suite numérique. C'est un ensemble d'outils open source, sécurisé et simple d'utilisation, conçu pour aider les agents publics à créer, organiser, décider et collaborer en toute confiance. Son site, c'est lasuite.numérique.gouv.fr. Le DINOM elle-même a annoncé le 8 avril sa sortie de Windows au profit de Post sous système d'exploitation Linux. De nombreuses collectivités et entreprises ont amorcé ce transfert, mais c'est difficile, car il faut transformer les procédures et adapter les archives. Si c'est pour rester dans le tout numérique, le bénéfice risque d'être limité. Il faut aller au-delà, comme le questionne Alexandre Basquin.
1: Et pourquoi ne pas se poser la question de dénumériser parfois, réserver nos usages du numérique là où il y a de vrais besoins et rouvrir des guichets d'impôts, remettre de l'humain au cœur des services publics?
6: Il ne s'agit pas de supprimer ou d'abandonner, mais de limiter les usages du numérique. C'est dans ce sens que le mouvement pour la désescalade numérique a publié un manifeste avant les élections municipales de 2026, conçu stable sur désescalade numérique en un seul mot, .org. Par exemple, La ville de Villeurbanne, 150 000 habitants, a institué le droit au non-numérique et mis en place le retour du papier en 2020, avec des interlocuteurs physiques pour les habitants. Succès total. Pour cela, il faut informer sur toutes les fausses obligations de recours au numérique, en particulier dans les démarches administratives publiques ou privées, assurance, banque, choisir une banque ou une assurance avec des agences de proximité, plutôt que des services en ligne et leur chat. Et préférer les commerces de proximité à l'e-commerce, revenir au formulaire papier plus écologique que les gouffres des data centers. Mais c'est aussi au niveau individuel. Par exemple, un des mots d'ordre du mouvement Blocontou du 10 septembre 2025 était de ne pas utiliser les cartes bancaires ce jour-là. Pour moi, ce fut un déclic. Pourquoi ne pas les utiliser le 10 septembre et les réutiliser à partir du 11? Nous avons donc décidé d'utiliser nos cartes le moins possible, uniquement pour des usages tels que faire le plein d'essence. Nous payons en liquide et en chèque tout ce qui est possible. Seule contrainte, aller tirer l'argent en guichette de cartes bancaires. Mais nos achats ne sont plus fléchés par un marketing agressif, voire des arnaques. Et puis bien sûr, revenir à des réseaux humains faits de rencontres et d'échanges, loin des réseaux prétendument sociaux. Cette désescalade passe aussi par la parole, par la transmission d'informations autour de soi, par des réunions et par l'aide aux exclus du numérique. C'est en allant dans ce sens que nous pourrons échapper à cet enfouissement numérique de nos vies. En 2018, Frédéric Fromet sur France Inter chantait « Donnez vos données ».

0: l'humanité, basta.
1: Le moins qu'on puisse dire, c'est que ça ne s'est pas arrangé depuis 2018. Voilà. Les 34 premières chroniques sont toujours disponibles aux éditions Maya, tout petit éditeur. Commandez-les aussi à votre libraire préféré, faites-en vivre les libraires indépendants et continuez à écouter les suivantes en podcast en tapant « R d'autant des enfimages » sur votre moteur de recherche, si possible pas Google. À la relecture et à la programmation musicale Daniel, à la deuxième voix et à la technique,

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1: Allez, place maintenant à un grand moment fort de ce festival des arséniques. On vous en parle depuis un moment sur Air d'OTAN. C'est un groupe qui est créé en 2008, si je ne dis pas de bêtises, originaire du Nord. Ils sortent leur nouvel album Love and Anxiety.
2: Anxiety,
1: sorti en avril dernier. C'est bien évidemment, je veux parler du groupe Skip the Use. Bonjour messieurs.
2: Bonjour.
1: Bienvenue à vous, c'est un vrai plaisir. On avait un peu la pression avant de vous rencontrer, Hugo et moi qui participent à cette interview. C'est toujours impressionnant de vous recevoir, je ne sais pas ce que depuis Ghost... Depuis le titre de Ghost, on vous imaginait, on vous suit et de vous avoir autour de la table, oui, c'est une jolie rencontre pour nous en tout cas. Vous, vous n'allez pas vous en souvenir, mais nous, oui.
3: Ah bah si.
2: Dit, hein. Si, Xavier, 10%, on va s'en souvenir.
1: 10%, oui.
2: Parce que je me souviens de
1: 10% sur les...
2: Voilà.
1: Allez, je vais commencer. Donc, on vous a découvert, le grand public, c'est en 2012. Vous avez été nommé aux Victoires de la Musique. Il y a eu aussi le Taratata, notamment, je parlais du titre Ghost, évidemment, c'est à ce moment-là. Est-ce que c'est vraiment là que ça a tout commencé pour vous?
3: Non.
1: Non.
3: Non, je pense que nous, ça a commencé... Tout ce qui est dans notre vie, dans notre carrière, ça a commencé... beaucoup bien avant, dans les années fin 90 avec Marcel et son orchestre pendant des années et d'abord chez nous dans le Nord quand on était ados et après ils nous ont emmenés en tournée et je pense que c'est là où pour nous ça a commencé où on s'est dit on veut faire comme nos grands frères des Marcel, on a vu la tournée légendaire Marcel, Larouda, on était dans le public, on était très jeunes et on se disait waouh, ça c'est faire une tournée avec ses potes dans un van, après dans un bus, faire le tour de la France, venir avec des chansons, susciter la prise de position, faire marrer les gens, leur faire passer une bonne soirée et rentrer chez soi et être strictement pareil et être encore assez ouvert d'esprit pour aider des jeunes qu'on était à se développer et à grandir. Bah, c'est le meilleur exemple possible. Pour nous, ça a vraiment commencé là.
4: Ils vous ont repéré tôt, du coup, parce qu'à l'époque, vous étiez...
3: Bah, c'était, en fait, on était dans le même local de répète.
4: Okay.
3: On était à la porte d'en face.
4: Ouais.
3: Donc, c'était, et puis non, c'est juste que c'est aussi des gens qui sont comme ça. En fait, c'est des gens qui ont... Bah, qui ont les bras grands ouverts et qui n'ont pas peur de filer des coups de main. Et voilà, c'est des gens vraiment comme ça.
4: Oui, mes questions, je ne sais pas comment rebondir. Si, en fait, Ghost, c'est vrai que, du coup, mis en perspective, il sort en 2012, donc on est déjà, tu disais, dans les années 90, donc 20 ans presque après. Pour revenir sur ce morceau, il crée un peu l'ADN de ce qu'on connaît de vous, Skip the Use, avec beaucoup de morceaux, avec des chœurs qui rappellent la jeunesse, qui a été créé, je crois, avec... Enfin, c'est des filles, je crois, qui chantent.
3: Filles, ouais.
4: Ouais. Et c'est... Malgré les années, là ça fait du coup plus de 15 ans que vous faites des festivals, il y a toujours cette jeunesse et j'ai l'impression que votre public est familial. Comment on garde cet ADN comme ça?
3: Déjà en acceptant de vieillir et de se dire que la jeunesse c'est une fraîcheur qu'on a au départ, après on a moins, et après grâce à, encore une fois, l'ouverture d'esprit, c'est eux qui nous renvoient des vibes qui sont hyper intéressantes. Mais je crois que ces histoires de cœur qui arrivent, c'est pour ça que je t'ai parlé avant de Marcel, son orchestre, nous on vient vraiment du punk et du hardcore, où le fait d'avoir des gros cœurs de hardcore et du punk, ça vient vraiment de là. C'est juste qu'on a fait énormément de chansons comme ça, et des refrains où tout le monde chante, et quand on est arrivé sur cette chanson, en fait, c'est très très con, gosse, c'est juste qu'on était, je me souviens, j'étais à Paris quand j'ai fait cette chanson et je n'arrivais pas à la chanter. D'habitude, tous les autres, je faisais des chœurs, un peu chœur de stade de foot, là, j'aimais bien. Et je suis arrivé au studio avec Yann et je lui dis, putain, mais j'arrive pas à la chanter. Et puis on était au label et il y avait un studio au label et il y avait des nanas qui étaient à l'accueil du label, des standardistes. Puis on leur dit, venez au studio. Elles ont essayé de le chanter, elles font, on y arrive, mais c'est pas facile non plus, c'est une tessiture. Et on a fait, putain, en fait, non, c'est des gosses, c'est pour ça qu'on n'y arrive pas. c'est juste comme ça qu'on a fait une choré pour enfants. C'est juste parce qu'on faisait une chanson où la tessiture de la chanson, elle correspondait pas à un adulte. Et après, quand on a enregistré les... Mais c'est rigolo parce que quand on a enregistré les enfants, on les a un peu enregistrés comme des chœurs de punk rock où vraiment elles font le refrain, tout le monde chante. Et je pense que du coup, tout est lié. Ce que je te racontais avec Marcel et machin, toutes ces années de punk rock, arriver à être meilleur musicien à un moment donné, avoir plus de possibilités aussi, plus d'ouverture d'esprit. Et là, parce que la chanson, elle est beaucoup plus pop et d'être une certaine musicalité, un peu plus mature. Et de se dire, ah putain, on est capable maintenant de sortir de notre zone de confort sans perdre ce qu'on est. Mais de l'ouvrir, et la chanson, elle est née comme ça, en fait.
4: Et quand vous bookez cette musique avec ces chœurs-là, est-ce que vous sentez déjà qu'il va y avoir un changement, que ça va changer quelque chose ?
3: Non, d'ailleurs, même le premier réflexe qu'on avait au départ, c'était la seule chanson comme ça, et c'était de ne pas la mettre.
4: Ah ouais, trop différente.
3: Ouais, au départ, c'était, c'était on se disait, non, qu'est-ce qu'on va faire ? Et puis surtout, au départ, nous, on était, enfin, comme je l'ai dit, on venait vraiment du punk et tout ça. Et ça nous faisait bizarre d'arriver en promo et de faire la chanson la plus calme de l'album. Des fois, on était même un peu deg à se dire, putain, mais c'est 5% du disque, quoi. Après, on envoie des riffs et tout. Et ouais, mais c'est celle-là qu'on veut.
1: Mais il y a beaucoup de groupes où c'est comme ça. Il y a toujours un morceau un peu plus calme, un peu dans la marge. On hésite toujours.
3: C'est aussi une question de, je pense, de tech, enfin une question d'écriture, c'est-à-dire que dès le moment où en grandissant on a réussi à faire des morceaux de rock'n'roll qui étaient aussi bien ciselés que ce qu'on avait fait sur Ghost, il n'y a jamais eu de problème pour les jouer.
1: Ouais.
3: Tu vois, mais c'est juste qu'à ce moment-là,
1: il n'y avait pas le pli, quoi.
3: Il y avait des idées et puis il fallait grandir et tout ça. Ouais. Donc on a cette chanson, curieusement, elle a ouvert la porte à plein de morceaux derrière qui envoyaient plus dur. Et d'ailleurs, la version qu'on fait de Ghost sur scène, elle est vénère avec des guitares. C'est pas du tout la version
1: ça va être cool,
3: qui est à la radio.
1: On va la voir là.
3: On a réussi à la faire une sorte
1: de réhabillage.
3: Ouais, puis d'un tout, quoi. C'est vraiment un vrai morceau de Skip the Use. C'est plus le morceau où on se dit, ah putain, ça sort du lot. Quand on l'a joué.
5: Unifier le tout. Quoi.
3: C'est ça,
1: unification. Il y a un ensemble.
5: Et c'est une chanson qui est en constante évolution aussi. Tu vois, là, il y a eu le remix de Mozy, Mozy Man, qui est sorti, qui cartonne aussi. Ouais. C'est pareil, une surprise pour nous aussi. Et son remix nous a inspiré pour remanier encore en live le morceau et tout, donc il évolue tout le temps.
1: C'est une possibilité, c'est une chanson, c'est ce qu'on disait tout à l'heure, le titre je crois le net, sur les réseaux, on est à plus de, je suis à 5-6 millions, c'est ça, oui, 5-6 millions.
6: Plus de 5 millions de vues.
1: 5 millions de vues, donc à partir du moment où tout le monde le connaît, on peut comme une pâte à modeler, on peut la changer.
5: C'est paradoxal parce que c'est même pas le titre du groupe qui est le plus connu au niveau international, mais c'est le titre qui a le plus marqué.
1: C'est ça, c'est ça.
7: En France en tout cas.
5: Oui, en France ouais. C'est sûr.
4: Et d'ailleurs, parlons du live parce que je crois que à Air d'Otan, on vous a jamais vu, mais pourtant, on est fan de festivals et on sait que vous faites partie de ces têtes d'affiche qui sont inratables avec, je pense, à Deluxe ou j'avais noté Naive New Beaters parce que dans chaque groupe, il y a une énergie live qui est très identifiable avec un leader comme toi, Matt, je pense à Lily Boy ou David Boring. Comment on crée cette empreinte, cette signature ?
3: Alors ça, c'est une très bonne question, je n'en sais rien.
1: il va dire qu'il n'est pas le mieux placé pour répondre à cette question.
3: Non, c'est pas ça, je ne veux pas faire de langue de bois. Non, mais moi, c'est marrant, je n'ai jamais fait de la musique pour ça, le truc de punk et tout ça. Moi, je fais des chansons avec mes potes, en fait, et... Et le reste, c'est des choses qui arrivent, je pense, avec le temps, toi, tu sais mieux faire ça, et moi, je sais mieux faire ci, alors toi, tu vas faire ça, et moi, je vais faire ci. Tu vois, mais il n'y a pas de...
4: Il n'y a pas de calcul.
3: Gars, ouais, maintenant, je vais faire, tu vois, c'est pas ça, c'est juste avec le temps, tu fais une organisation. Et après, j'aime bien déconner, j'aime bien faire le con, mais c'est vrai que j'ai pas beaucoup de stratégie... à ce niveau-là.
4: En tout cas, du point de vue de l'extérieur, on sent que vous vivez plus sur du live que sur de l'enregistrement. Même s'il y a 6 albums, vous êtes quand même beaucoup plus empreint de live que de studio.
3: Alors c'est marrant parce que pas forcément.
4: Ah ouais ?
3: Okay. Non, pas forcément. On fait tous beaucoup plus de studio, que ce soit pour Skip ou pour tous les autres projets sur lesquels on travaille que de concerts, en fait. C'est juste que... Après, je pense qu'aussi, les gens, dans le monde d'aujourd'hui, et particulièrement en France, on aime bien ranger les gens dans des cases. Non, et comme nous, ouais. Musicalement, c'est compliqué de nous mettre dans une case, eh ben, on dit « Ah, mais non, mais ils font du rock, mais ils font de la pop, ils font du metal, ils font du punk, ils font du reggae. »
5: Ouais,
3: ils font du live.
4: Ouais. En tout cas, c'était pas péjoratif.
6: Tu avais dit une phrase qui était très marrante dans Human Disorder, l'album d'avant, où tu disais... Tu critiquais un peu les gens qui faisaient des critiques du groupe, qui disaient t'es bon en live mais ton album est nul. Et c'est un peu souvent pas l'album est nul mais genre c'est bien en live, ça se voit en live. Mais non, en fait, nous on a toujours on fait pas des albums juste pour faire du live. C'est deux choses différentes et on est content de faire ces deux choses là. C'est pas l'album est pas un prétexte pour aller performer sur scène ou faire un spectacle. Franchement, c'est les deux. L'un ne va pas sans l'autre. On est très très content d'être en studio. Après, on est très content d'être sur scène. Mais c'est loin d'être un prétexte pour faire du live. On n'est pas là pour faire que du live. On sera très content après 2 ans de tournée, de retourner en studio et refaire un album.
1: Non, c'est vrai, mais en même temps, depuis 2025, il y a eu deux singles qui sont sortis, puis après il y a eu l'album, donc dont on parlait en début d'entretien. Et moi, je trouve que la particularité de ce nouveau projet, il est quand même différent de tout l'historique de Skip the News, notamment il y a une exploration de l'âme humaine, il y a une certaine noirceur dans ce projet-là. Alors je sais pas, c'est peut-être aussi lié aux années qui passent et à la manière de voir les choses qui changent, mais comment on explique un petit peu ce changement de couleur?
3: On est des témoins de notre époque et c'est l'époque qui change, tout simplement. Après, je pense que c'est aussi une question de radar et d'analyse. Encore une fois, elle était très bien ta question.
1: Moi je suis le cérébral du groupe.
3: par rapport au disque et au live, et je pense qu'il faut aussi se remettre en question. Tu sais, à un moment donné, et ça c'est le drame de notre époque, il faut aussi se remettre en question. Et c'est vrai que là, sur cet album là, on a pris le temps. Pour nous, l'album allait. Qu'on disait, putain, l'album où vraiment on se dit, putain, il n'y a presque rien acheté, c'est trop bien, c'était notre premier album. Et après, tu te dis, comment on a fait pour faire ça? C'est un premier album, c'est-à-dire, en fait, personne t'attend, tu prends 10 000 ans pour le faire, tu le fais, tu le sors que quand t'es sûr, c'est pour ça qu'on l'avait appelé Can Be Late, parce qu'on était toujours, repoussait toujours les dates. Ouais. Et du coup, ok, première chose, se consacrer uniquement qu'à ça. On fait un break, on arrête les concerts, on fait que ça. Nous, c'était le premier truc. Pendant 2 ans et demi, on s'arrête, on est focus. Ouais. Ça, c'est le premier truc. Ensuite, on a plus de bouteilles, on a plus d'expérience. Ensuite, le monde d'aujourd'hui, il est très compliqué. On est dans une situation très compliquée. Mais quand tu regardes notre premier album, pour parler de lui, Can Be Late, une chanson comme People in the Shadows, c'est hyper sombre. Une chanson comme Bastard Song, il peut avoir des côtés très sombres. Et il peut avoir... c'est juste qu'à ce moment-là...
1: C'est pas audible,
3: audible. Non, c'est pas ça, c'est qu'on c'était moins dans le radar.
1: Ouais, c'est ça.
3: Et qu'aujourd'hui, on est là, ah merde, c'est la merde. On est dans une situation mondiale où on commence à se remettre en question et se dire, bon, ok, la canicule tous les ans, ça fait yèche, tout le monde crève, on a des gosses, qu'est-ce qu'on peut faire? Là, on a vraiment été trop loin.
6: Une chanson comme Être Heureux, je pense qu'elle ouvrait déjà le débat là-dessus il y a plus de 10 ans. Et en français en plus, donc je pense que les gens retiennent souvent cette chanson-là parce qu'ils comprennent peut-être plus les paroles, en tout cas en France. Mais c'est pas une nouveauté, je pense.
1: Non, mais c'est ce qu'il dit, c'est que la société était, quand je dis moins audible, c'est pas au niveau de la musique, c'est la société, il y a des messages qui passaient pas. Maintenant, là, je pense qu'on est mûr, là, on a bien compris quand même.
3: Il y a eu toute une tripotée d'années où on était vraiment dans l'entertainment, les artistes. Des fois, il y a des médias qui posaient des questions à des artistes. Qu'est-ce que vous pensez de la situation politique? Oulala,
1: moi, ouais, c'est pas ton job, quoi.
3: Alors que c'est notre job. Ouais. C'est notre job d'éveiller l'esprit critique des gens. C'est ça, être artiste, rien d'autre.
6: Depuis, il y a eu des canicules, il y a eu des attentats. Je pense que ça ouvre un peu les yeux où la musique peut avoir une place peut-être plus importante que juste être un fond sonore quand tu prends ta douche, en fait.
4: Ouais. D'ailleurs, pour faire passer les messages, vous avez 90% du temps, voire 99% écrit en anglais. Est-ce que c'est plus facile ou c'est pour parler à plus de monde parce que c'est la langue la plus parlée?
3: Bah voilà, Ouais. Justement voilà, pour
1: la, okay. la réponse est bon.
4: Évidente, mais je préfère la poser.
1: Non, mais t'as raison.
3: Mais après, on est dans un pays, encore une fois, où avec des quotas, la radio, des trucs comme ça.
4: Et on est très mauvais en anglais. Enfin...
1: Ah, c'est clair. Ça, moi, ça, je confirme.
6: À cause de tout ça.
4: Oui, en plus.
3: C'est hyper dommage.
6: L'œuf ou la poule, mais avoir des quotas en France qui favorise les paroles en français plutôt que les paroles en anglais, et du coup tu passes derrière tous les internationaux, tu passes derrière YouTube, tu passes derrière Coldplay, tu passes derrière Imagine Dragons, etc. Pour mettre en avant la musique francophone dans les textes, très bien la musique francophone, il n'y a pas de problème, mais de faire des règles qui empêchent les autres d'intégrer ce système-là, comment voulez-vous avec des films qui sont tout le temps traduits, comment voulez-vous que les gens soit bon en anglais derrière,
4: Ouais.
6: On met une barrière à ces gens-là.
3: C'est surtout.
6: Danemark, les gens ils parlent tous anglais.
3: Ouais. Mais c'est surtout un vrai. En fait, c'est vraiment un vrai signe sociologique, tu vois, d'une époque, de se dire dans un monde. On parlait de la mondialisation, etc. Et de se dire, la mondialisation, ça a permis à tout le monde de faire du business sur Terre, mais ça n'a jamais énoncé la solidarité. Jamais, il n'y a jamais eu autant de gens seuls. Et moi, je trouve ça fou, aujourd'hui, dans cette époque-là, avec tous les réseaux sociaux. Tu vas sur Instagram, tu peux parler à quelqu'un au Japon ou quelqu'un au Brésil ou machin, mais tu n'es pas capable de parler une autre langue que la tienne.
1: Ouais. C'est fou.
3: C'est ouf, tu vois, c'est de se dire comment je peux me fermer à l'autre à ce point-là. Ouais. C'est hyper symptomatique aussi, aussi d'une génération, parce que je pense que et c'est très politique.
1: Ouais. La génération, oui, c'est sûr qu'aujourd'hui c'est tellement facile d'aller directement sur des outils qui te donnent les réponses directement.
3: Nous, on a des titres qui ont cartonné en Amérique du Sud et c'est génial parce que tu vois vraiment dans ces pays-là qui sont c'est hyper chaud, il y a une sorte de révolution permanente, tout ça, et tu te dis, bah eux, ils servent de nos chansons pour dire, ça me donne des idées, je vais pas... Et en fait, c'est tout ce qu'ils veulent pas en France. Ouais. Plus les gens, ils écoutent des chansons à la con et ils restent chez eux, moins ils ont envie de... Plus ils sont aptes de comprendre qu'il y a un homme politique qui va pas tarder les enculer.
1: Ouais.
3: Tu vois,
6: je pense vraiment que si tu fais un sondage dans notre public, je pense qu'il y a 90% des gens qui n'ont aucune idée de quoi parlent les chansons.
4: Mais oui, bien sûr.
1: C'est possible.
6: Et on fait pas de la musique instrumentale.
4: C'est possible. Ouais. Et c'est beaucoup le cas. Je parlais de Deluxe, ça parle beaucoup en anglais. Beaucoup de fans et on comprend pas forcément les paroles si on les traduit pas.
3: Tu peux en fait. Mais c'est notre époque. Encore une fois, je reviens un peu au punk, au hardcore. Mais en plus, là, t'as le côté scream et tout de la langue. Mais moi, je me souviens de quand j'achetais, je sais pas, un album de NoFX ou de Rancid ou de Biohazard. Je recevais l'album chez mes parents et j'avais l'album, le dictionnaire.
1: Oui.
3: Et je rentre, et quand tu vas au concert, tu comprends la rage du gars. Tu sais pourquoi il gueule à ce moment-là. Parce que ce qu'il dit, et il y a un côté très on est ensemble. Tu vas voir un concert de hardcore, le chanteur il dit trois mots et t'as toute la salle qui chante parce qu'ils sont là, pas que pour la musique, ils sont là pour soutenir une idéologie. Et ça, quand t'es homme politique, mais c'est hyper dangereux.
1: Imagine
3: le jour où le peuple il est capable de se réunir.
1: La culture d'une manière générale, c'est...
3: Je sais pas là, combien on est ce soir. On est 5000
1: 4500.
3: T'as 4500 personnes, ils sont là, ensemble. C'est chaud. Restez sur Instagram à liker
1: les petits chats. Non mais c'est bien parce que j'avais la question, c'était qu'est-ce que la résistance artistique dont on vous qualifie. On a tout compris, donc la réponse on l'a eu.
6: La question elle est vite répondue.
1: C'est bien.
4: J'avais une question si je peux un peu
1: Je crois qu'on a débordé un peu déjà, mais vas-y.
4: Un peu légère parce que sur cette nouvelle DA il y a Yann du coup à la guitare qui porte un fameux masque magnifique avec des pics, et ça me fait penser moi à cette DA depuis quelques années de la scène rap, surtout pour rester un peu incognito, mais Yann il a tourné pendant des années dans la drill, ou même Vladimir Cauchemar par exemple, on connaît pas l'identité, Yann du coup on connaît son identité. Est-ce que c'est quoi, c'est pour se dire quand est-ce que j'étouffe sur scène à un moment donné, ou c'est pour donner une couleur au live, peut-être rappeler les barbelés de l'album?
3: Non, je pense que lui, il vient vraiment de cette culture-là. Il vient vraiment de Slipknot, Limp Bizkit, West Borland. Il vient vraiment de cette culture-là, du métal. Et puis, particulièrement Yann, il fait vraiment pas de la musique pour qu'on dise qu'il est fort et que et qu'il est bien et qu'on le reconnaisse. Moi, ils sont
6: déjà il y a un truc intéressant quand même quand tu cites West Borland, c'est que là on parle de Yann, on dit pas, on lui a pas trouvé un pseudo,
4: oui.
6: On lui a pas trouvé, on n'a pas dit ah bah non, mais on sait pas qui c'est, etc. Sur la... On n'est pas là pour maintenir un secret ou quoi que ce soit. C'est Yann qui a décidé de porter un masque, comme West Borland, on connaît son nom, qui a décidé de s'habiller comme ça, parce que c'est juste sa personnalité. On n'est pas, on fait pas ça pour faire parler ou pour faire parler les curieux. Non, c'est vraiment juste. Après, tu parles de la pochette avec les pics.
4: Oui.
6: Évidemment qu'après, dans la direction artistique, il y a une recherche un peu visuelle et tout, mais c'est vraiment sa volonté. Hein. C'est même pas qu'on le connaisse pas ou qu'il soit incognito. C'est vraiment une volonté de rester dans son truc, d'être concentré sur sa guitare, sur sa musique, de pas penser à la tête qu'il va faire, enfin tu vois, il est dans son truc. Là, il est pas avec nous aujourd'hui parce que voilà, il reste focus musique.
1: Mm-hmm. On peut terminer par la question post-it, histoire de rigoler, on termine dans la bonne humeur.
5: Je croyais que t'allais dire la question posthume.
3: C'est pour toi.
1: Je sais pas qui va tirer.
6: C'est une question.
1: T'en prends un au hasard. Et je sais pas, tout le monde peut y répondre.
3: Alors, c'est une 10 mg ou 20 mg?
6: Ton péché mignon.
1: Ah, voilà, le péché mignon de chacun.
6: Mon péché mignon.
3: Attends, moi je vais te dire.
6: J'ai aucun péché mignon, comme a dit David.
4: Matt, il est pas d'accord.
6: Moi je suis en adéquation avec tout ce que je fais, tout ce que j'écoute. Pas de péché mignon, j'assume. Hein.
3: C'est vrai.
6: Vas-y, dis.
3: Ah. Ton péché mignon à toi ou le mien?
6: Non, si tu connais le sien, t'allais dire un péché mignon de moi, mais je suis sûr que je l'assume.
1: Si tu connais le sien, je suis preneur. Hein.
3: Son péché mignon à lui?
1: Ouais.
3: Sa famille.
1: Famille.
3: Sa famille.
1: Ah bah oui, c'est bien. Ça.
6: Oh, mais c'est pas un péché mignon.
3: Ouais. Bah, y en a qui en ont rien à foutre. Lui, c'est.
1: C'est sa famille, c'est bien. C'est
6: bah,
1: bien.
6: Mais j'assume. Un péché mignon, c'est genre t'assumes pas trop. Genre là, j'aurais été mal à l'aise, tu vois.
3: Si.
1: Style la glace.
3: C'est aussi son péché mignon.
1: La glace comme raisin.
3: Non, c'est pas Alanis Morissette, c'est
6: Nathalie Bruglia. Ouais. J'assume totalement, c'est une chanson magnifique, Dorn.
1: Bien sûr.
6: Très belle chanson.
1: Superbe chanson.
6: Voilà.
3: C'est de la merde.
1: Ouais, c'est de la merde.
6: Et toi, t'as pas dit ça la dernière fois.
1: Et ton péché mignon, c'est?
3: Ah, moi, c'est ma femme.
1: Ah, c'est ta femme.
3: C'est mon péché et c'est mon mignon en même temps.
1: Ah,
3: c'est mon péché mignon. Ouais, ça, c'est ma femme, mes enfants. et là, toute la famille d'Enzo aussi.
1: Ah, ouais, d'accord.
3: Ouais. Toute sa famille. Hein. Genre,
1: entière.
3: Ouais.
1: Ah, d'accord.
3: Ouais.
1: Et donc, toi, tu veux pas donner ton péché mignon?
3: Ah, bah, c'est l'argent.
5: Si, C'est vil, ça.
3: L'argent et le passeport français.
5: Le passeport.
1: Et le passeport, le visa.
5: Quoi visa répondre français, à ce genre de bêtises.
1: Bon bah voilà.
5: Je crois que voilà, tout est dit. C'était la question posthume là.
1: On vous remercie. Skip the Use,
5: ouais,
1: l'album qui est sorti en avril.
3: Son péché mignon à
5: Anxiety.
3: Je peux pas laisser partir sans dire le vrai péché mignon de Nelson, c'est Cristiano Ronaldo.
6: Ouais, c'est vrai.
3: Ah voilà.
6: Non. Jean-Claude Van Damme.
3: Ah, c'est vrai que c'est Jean. Alors, entre Jean-Claude Van Damme et Cristiano.
5: Ah, c'est dur. Ah,
6: ouais. On fait un combini.
5: Jean-Claude Van Ronaldo.
1: C'est,
5: un truc,
1: c'est d'autant plus dommage qu'il va se faire sortir par l'Espagne. Mais bon, enfin, ça, c'est.
6: Oh
5: pas... Il devait se faire sortir par Modric hier.
3: Tout ça est documenté. T'as vu la taille du Portugal. Ça fait longtemps qu'il se fait sortir par l'Espagne.
1: Ça, c'est clair. Merci. Merci à vous, en tout cas.
4: Oui.
1: Merci.
4: C'est un plaisir.
3: Salut.

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